0: À l'image de Dieu, il le créa.
1: Gott schuf den Menschen nach seinem Bild, nach dem Abbild Gottes schuf ihn.
0: Il les créa homme et femme.
1: Und schuf sie als Mann und Frau.
0: Dieu les bénit.
1: Und Gott segnete sie.
0: Et leur dit, soyez féconds et multipliez-vous, remplissez la terre et soumettez-la.
1: Er sagte zu ihnen, seid fruchtbar, vermehrt euch, erfüllt die Erde und macht sie euch untertan.
0: Et donc la toute première bénédiction de Dieu qu'on trouve dans la Sainte Écriture.
1: Also die erste Segnung Gottes in der Heiligen Schrift.
0: C'est la bénédiction sur le couple humain, sur l'homme et la femme.
1: Ist der Segen über das menschliche Paar, Mann und Frau.
0: Et même si après ça, il y a eu le drame du péché.
1: Selbst wenn danach das Drama der Sünde kam.
0: Oui, cette bénédiction n'a jamais été retirée.
1: Wurde dieser Segen nie zurückgezogen.
0: Peut-être que la relation entre l'homme et la femme est devenue un peu plus compliquée après le péché.
1: Vielleicht ist die Beziehung zwischen Mann und Frau ein bisschen schwieriger geworden nach der Sünde, nach dem Sündenfall.
0: C'est ce que dit aussi le livre de la Genèse.
1: Was uns auch das Buch Genesis berichtet.
0: Mais il y a cependant une bénédiction qui a été donnée et qui ne sera jamais enlevée.
1: Aber dieser Segen wurde gegeben und er ist nie zurückgenommen worden.
0: Le poète français Charles Péguy, qui est mort en 1914, il disait la chose suivante.
1: Charles Péguy, le Franzose, der 1918 verstorben ist, der hat Folgendes gesagt.
0: Il dit que le véritable aventurier dans le monde moderne, c'est le père de famille.
1: Der wahre Abenteurer unserer modernen Welt ist der Familienvater.
0: Alors, c'est aussi bien sûr la mère de famille.
1: Natürlich auch die Familienmutter.
0: Mais c'est vrai que d'une certaine manière, ce sont les gens qui s'engagent le plus pour l'avenir du monde.
1: Aber in gewisser Weise sind das die Menschen, die sich am meisten engagieren für die Zukunft der Welt.
0: Il y a beaucoup d'autres personnes qui s'engagent pas tellement pour l'avenir du monde finalement.
1: Es gibt viele andere Menschen, die sich nicht so sehr für die Zukunft der Welt engagieren.
0: Mais à travers la constitution d'une famille, à travers l'éducation des enfants.
1: Aber indem man eine Familie bildet und Kinder aufzieht.
0: On peut dire qu'il y a comme une prise en charge très belle de l'avenir de la société.
1: Kann man sagen, dass man sehr gut sich kümmert um die Zukunft der Gesellschaft.
0: Alors, il est clair que la famille, c'est la cellule de base de la société.
1: Es ist klar, dass die Familie die Basiszelle der Gesellschaft ist.
0: Et quand la vie des familles est bonne et qu'elle est encouragée,
1: wenn das Familienleben gut ist und wenn es ermutigt wird,
0: c'est évidemment une grâce pour la société tout entière.
1: Ist das eine Gnade für die ganze Gesellschaft.
0: Par contre, quand la vie des familles risque parfois d'être détruite,
1: und auf der anderen Seite, wenn das Familienleben zum Risiko läuft, zerstört zu werden,
0: oui. Quand la vie de la famille n'a pas toute sa plénitude et sa vérité.
1: Und wenn es nicht seine ganze Fülle und seine ganze Wahrheit hat.
0: C'est aussi un dommage pour la société tout entière.
1: Ist das ein Schaden für die ganze Gesellschaft.
0: Oui, la famille, c'est le premier lieu où on apprend à être homme, à être femme.
1: Die Familie ist der erste Ort, wo man lernt Mann, wo man lernt Frau zu sein.
0: C'est le premier lieu de socialisation.
1: C'est le premier lieu de socialisation.
0: C'est le premier lieu où on apprend à aimer, où on apprend la relation.
1: C'est le premier Ort, où man lernt zu lieben, où man lernt Beziehungen zu leben.
0: On apprend le don mutuel des personnes.
1: Où man es lernt, sich füreinander hinzugeben.
0: Puis aussi pour nous chrétiens, c'est le premier lieu de l'éducation à la foi.
1: Und für uns Christen ist es der erste Ort der Erziehung im Glauben.
0: C'est la première communauté chrétienne.
1: C'est die erste christliche Gemeinschaft.
0: On est éduqué à la foi, à la prière, à la rencontre avec Dieu.
1: Wo man erzogen wird zum Glauben, zum Gebet, zur Begegnung mit Gott.
0: On apprend à grandir dans l'amour humain, dans l'amour divin.